Mesdames et messieurs, bienvenue à la fête. Aujourd'hui nous accompagne Postage plus Fusible et leur Tijuana Sound Machine. Un grand applaudissement à tous.